Ah, les dessins seulement. Les dessins, là. Alors, on peut dire faire des Yonel, je connais Yonel, non? Des CD, je pense que si tu t'aimes, il suffit pour toi.

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1: Bonjour à toutes et à tous, bienvenue ce mardi 13 octobre 2026, l'actualité du monde jusqu'à 10h, racontée par toute la rédaction. C'est RFI Matin, on est ravis de vous retrouver et aujourd'hui on va beaucoup parler de cette visite historique du roi d'Espagne Felipe VI à Ceuta. Analyse, reportage à suivre ce matin. Bonjour Martin Guez.
3: Bonjour Andréane Mélard, bonjour à toutes et à tous.
1: Cette visite royale aussi à la une de votre journal.
3: Et oui, du jamais vu depuis 2007, les drapeaux espagnols sont sortis aujourd'hui dans l'enclave où le roi Felipe VI et la reine Laetitia sont attendus tout à l'heure. Ceuta dépassée fin juillet par l'arrivée de plus de 70 000 migrants. Plus d'une centaine de personnes avaient péri en tentant de rallier la ville espagnole depuis le Maroc. Quelques-uns y sont restés et vivent dans des conditions extrêmement précaires. Joseph Kabila prend la tête d'un nouveau mouvement politico-militaire en RDC, le FRN. L'ancien président congolais, désormais opposant, apparaît main dans la main avec la FCM-23. L'OTAN prévient la Russie. Dans la guerre hybride face à Moscou, l'Alliance avertit que toute attaque contre un de ses membres sera totalement vaine. Et puis enfin, pendant que les lycéens manifesteront à nouveau aujourd'hui en France, l'Assemblée se penchera sur le budget 2027, un sujet politique hautement inflammable. Et puis enfin, la NASA, le film choc sur les massacres perpétrés par l'armée israélienne à Gaza. NASA qui est sorti sur grand écran et ne laisse pas les spectateurs insensibles, vous l'entendrez.
1: Près de 20 ans après son père, le roi d'Espagne attendu aujourd'hui à Ceuta.
3: En 2007, la visite de Juan Carlos dans l'enclave espagnole au Maroc avait été houleuse. La venue de son fils Felipe VI aujourd'hui est particulièrement attendue. Visite sous haute tension, un peu plus de 2 mois après la crise migratoire et l'arrivée de plus de 70 000 migrants venus du Maroc. Si la plupart de ces migrants sont repartis de Ceuta quelques heures après leur entrée, des milliers d'entre eux sont toujours sur place et vivent dans des conditions extrêmement précaires. Mathias Reynal a rencontré l'un d'entre eux. Reportage.
4: Face à la mer, il fait défiler les photos de sa famille sur son téléphone, un brin nostalgique.
5: C'est la vie. La vérité, mes enfants me manquent beaucoup. On ne s'attendait pas à passer tout ce temps ici à Ceuta.
4: Nous l'appellerons Mahmoud. Ce trentenaire originaire du nord du Maroc a franchi la frontière illégalement en juillet dernier. Après 2 mois et demi bloqués dans l'enclave, il ne sait pas vraiment ce que cette visite du roi d'Espagne peut changer.
5: Pour nous, les exilés, j'espère que cette visite va nous apporter une solution. On patiente et on ne sait pas ce qui nous attend. Pour le moment, la seule chose qu'ils font, c'est expulser les gens.
4: À Ceuta, les façades des immeubles sont couvertes de drapeaux espagnols. La visite de Felipe VI rassure. Elle est perçue comme une marque de soutien de l'État, alors que l'action du gouvernement, elle, est jugée insuffisante.
6: Lorsque les dirigeants mènent la situation au chaos, se disputent entre eux et gouvernent mal, c'est au roi de prendre une décision. Sinon, tout le pays risque de sombrer. Une telle situation est inadmissible dans un pays où nous avons à cœur de servir, d'être honnête et bienveillant avec tous les citoyens.
4: Voilà ce qu'explique un agent de la municipalité qui passe un dernier coup de karcher sur la place où le roi prononcera tout à l'heure un discours très attendu. Mathias Reynal, Ceuta, RFI.
3: Un déplacement royal qui intervient à 7 semaines d'élections anticipées en Espagne. Ce sera le 29 novembre prochain. La question migratoire s'annonce comme un thème majeur de cette campagne. Et l'extrême droite en fait déjà d'ailleurs son cheval de bataille, puisque le chef du parti Vox, Santiago Abascal, était présent à Ceuta hier. Par ailleurs, jour de fête nationale en Espagne, il était en compagnie de Jordan Bardella, le président du Rassemblement National en France.
1: Joseph Kabila officialise ses liens avec la FCM-23. Le voilà désormais à la tête du FRN.
3: Le Front pour la refondation de la nation, nouveau mouvement politico-militaire. Une annonce surprise d'union entre l'ancien président congolais, aujourd'hui opposant, et sous le coup d'une condamnation à la peine de mort pour trahison. Et la FCM-23, groupe militaire soutenu par le Rwanda et qui contrôle plusieurs territoires dans l'est du pays, notamment une grande partie des deux Kivus. Joseph Kabila, qui est apparu hier soir à Goma, aux côtés de plusieurs hauts responsables du M23, sans toutefois prendre la parole.
1: L'OTAN resserre ses rangs et théorise sa victoire.
3: Même si en théorie l'Alliance Atlantique n'est pas en guerre, le chef militaire de l'OTAN, elle Alexis Grinkevich a averti hier que toute attaque contre l'un des membres de l'Alliance serait totalement vaine. Allusion à peine voilée à la guerre hybride qui l'oppose à la Russie, déclaration faite au Forum de la Défense de Varsovie. Une théorie de la victoire qui intervient après de nombreux incidents ces derniers mois, notamment la découverte d'un drone chargé d'explosifs dans l'aéroport allemand de Leipzig. Pour Jonathan Guiffard, chercheur associé à l'Institut français de géopolitique, ces annonces visent à envoyer un message clair à Moscou pour mettre fin aux campagnes d'ingérence russe qui visent les soutiens de l'Ukraine.
7: Depuis l'invasion de l'Ukraine en 2022, les différents alliés de l'OTAN travaillent sur des scénarios, et notamment sur des scénarios d'agression de la Russie. C'est-à-dire qu'il est à peu près évident que les difficultés que la Russie a en Ukraine fait que non, elle ne va pas déclencher une guerre conventionnelle complète contre l'OTAN. Bien entendu, elle n'en a pas les moyens militaires. En revanche, il y a quand même des scénarios sur lesquels les gens de l'OTAN travaillent, et notamment d'invasion russe, disons, limitée, qui viserait à tester l'Alliance, et notamment à montrer que l'Alliance n'est pas aussi solide qu'elle le dit. Et dans ces scénarios, il y a par exemple l'invasion limitée d'un des Pays-Baltes, peut-être l'Estonie, peut-être la Lituanie, ou d'autres scénarios peut-être vis-à-vis de la Pologne, etc. Et donc, le message, pour moi, il rentre totalement dans ce contexte-là, c'est qu'il dit, on a conscience que vous, Russie, vous êtes en difficulté politique et militaire, mais que vous avez mis en place une économie de guerre, et nous savons que vous avez des intentions de briser la volonté de l'Alliance, et donc dans ce cadre-là, on vient vous rappeler que n'essayez pas d'aller sur ce terrain-là, car sur le plan militaire, vous perderiez. C'est ça le message envoyé.
3: Et des propos recueillis par Franck Alexandre, un forum de défense auquel a participé en visioconférence le président ukrainien Volodymyr Zelensky. Il est de plus en plus évident que Moscou rejette la trêve énergétique de Donald Trump, a-t-il déclaré, alors que l'armée russe a poursuivi ses bombardements. Et ce malgré l'annonce d'un cessez-le-feu énergétique dimanche du président américain. Une annonce venue de la Maison-Blanche qui faisait suite à cet accord et cette levée des sanctions américaines sur les importations de diesel russe, accord visant à faire baisser les prix des carburants aux États-Unis, mais qui a suscité de vives critiques d'élus démocrates, mais aussi chez les républicains, soit dans le propre camp politique de Donald Trump. Des républicains divisés sur la question. Et Edouard Maille a rencontré quelques électeurs de Newnan, dans l'état de Géorgie, à 3 semaines des élections de mi-mandat.
8: Trey promène son chien devant les colonnes du tribunal local. Il explique avoir dû réduire ses dépenses à cause de l'augmentation du prix de l'essence. L'électeur de Donald Trump soutient cet accord, mais regrette d'aider la Russie.
9: Parfois, il faut faire un pacte avec le diable. Et malheureusement, c'est là où on en est aujourd'hui. Traiter avec Poutine, avec tout ce qui se passe en Ukraine, c'est une situation difficile. Mais on espère que ça va nous aider. En ce moment, le prix du diesel est exorbitant. Et quand le prix du diesel augmente, tous les autres prix suivent. Parce que toutes les marchandises sont transportées par camion.
8: Pour Beth, une républicaine qui soutient l'Ukraine, cet accord est à double tranchant car il financera la Russie mais pourrait aider les Américains.
10: Je ne suis pas forcément une fan de Donald Trump, mais j'ai aussi le sentiment qu'il essaye de faire de son mieux pour nous aider du mieux qu'il peut, parce qu'il dit toujours qu'il défend les intérêts des Américains. Alors je vais lui laisser le bénéfice du doute.
8: Misha Wan, électrice indépendante qui ne soutient pas Donald Trump, s'inquiète de l'argent que récoltera la Russie.
11: Nous sommes engagés dans le conflit aux côtés de l'Ukraine en lui fournissant des armes pour l'aider à combattre la Russie. Mais quand on regarde la situation dans son ensemble, cet accord est assez contradictoire.
8: Mais des experts doutent des effets positifs de cet accord pour le portefeuille des Américains, car les nouvelles importations de diesel seraient trop faibles par rapport à la demande. Edouard Maille, Yunnan en Géorgie, RFI.
1: Troisième jour consécutif de manifestations en Inde où les mouvements convergent contre la commission électorale et contre le gouvernement.
3: Le parti des cafards, la jeunesse indienne et l'opposition dénoncent de concert toujours la radiation des listes électorales de 130 millions d'électeurs, ce qui aurait favorisé le BJP, le parti au pouvoir du Premier ministre Narendra Modi. Malgré les restrictions internet, malgré le blocage des transports par les autorités, ils étaient encore ce lundi des dizaines de milliers de manifestants dans la capitale indienne. Reportage Abdoulaye Rahi.
12: Ce vieux slogan du Congrès qui dénonce le vol des votes est devenu un cri de ralliement pour les partis d'opposition qui ont paralysé New Delhi malgré le blocus. La peur recule, selon l'avocat et militant des droits humains Prashant Bhushan.
13: Cette peur semble s'être évaporée. C'est pourquoi de plus en plus de gens sont prêts à sortir, malgré le fait qu'ils soient régulièrement détenus, poussés dans des bus, emmenés dans des endroits éloignés et abandonnés là-bas.
12: Pour l'étudiante Marina, venue porter sa voix, la contestation fédère désormais désormais bien au-delà de la capitale.
10: Cela se passe dans tout le pays, du nord au sud et de l'est à l'ouest. Les étudiants sont dans la rue contre la corruption du système.
12: Après la démonstration de force à Delhi, le leader du Congrès, Rahul Gandhi, s'est exprimé sur les réseaux.
14: Il n'y a pas de manifestation parallèle, il n'y a qu'une seule et unique contestation. Absolument tout le monde va se dresser contre ceux qui tuent notre constitution et notre démocratie. Nous ne reculerons pas.
12: Le bras de fer se déplace aujourd'hui sur le terrain judiciaire. L'opposition a saisi la justice pour faire suspendre l'exercice de radiation de 130 millions de noms par la commission électorale, accusée de favoriser le BJP de Narendra Modi. Abdullah Erali, New Delhi, RFI.
1: Mouvement lycéen, acte 5, nouvelle journée de mobilisation de la jeunesse en France.
3: Qui estime n'avoir reçu que des miettes et ne pas avoir été écouté par le gouvernement. Des dizaines de milliers de personnes attendues dans les rues en France aujourd'hui. Alors que mardi dernier, entre 266 et 450 000 manifestants ont été recensés dans toute la France. Une grande journée de mobilisation syndicale est par ailleurs prévue ce samedi 17 octobre pour une contestation beaucoup plus large. Et c'est dans ce contexte social tendu que le budget fait son retour à l'agenda politique. Le projet de loi de finances qui sera examiné tout à l'heure à l'Assemblée nationale. Impossible de dire si ce budget sera adopté, ni quand il le sera. Mais à 6 mois de la présidentielle, les oppositions voudront marquer leur position, Victorien Villaume.
15: Pas de changement de stratégie pour LFI qui veut s'afficher comme le seul vrai parti d'opposition à gauche. Les insoumis comptent voter la censure dès que l'occasion se présentera. Un cadre du parti plaide pour le vote d'une loi spéciale. Au PS, en revanche, pas de censure systématique, mais le ton est plus menaçant qu'auparavant. L'an dernier, les socialistes avaient négocié la suspension de la réforme des retraites et sauvé le gouvernement de la censure. Mais à 6 mois de la présidentielle, ne pas menacer de censurer, c'est risquer d'apparaître comme une force de soutien au gouvernement. C'est plus délicat cette année, reconnaît une élue. Le PS, qui vient tout juste de désigner son candidat lors d'une primaire, a donc cette année plus à cœur de montrer les dents. Le parti d'Olivier Faure a d'ailleurs déposé une motion de rejet préalable qui pourrait emmener directement le texte au Sénat. Une sommation, résume une députée.
3: Victoria Villaume du service politique et de RFI.
1: Enfin, Martin, plus que quelques heures pour voir NASA dans les salles obscures.
3: Nous vous en parlions hier longuement sur RFI. NASA, c'est ce film choc qui documente les massacre commis par l'armée israélienne à Gaza avec des témoignages de nombreux soldats anonymes et le Premier ministre israélien Benjamin Netanyahou qui a d'ailleurs appelé à les poursuivre en justice en Israël. Ce documentaire primé à la Mostra de Venise est sorti hier en France mais il n'est diffusé que jusqu'à ce soir. Une toute petite fenêtre qu'ont réussi à saisir Leïla et sa fille Niel dans un cinéma de la banlieue parisienne et Carlotta Morteo les a retrouvés à la fin de la séance.
16: J'en sors bouleversée. On voit clairement que les soldats israéliens agissent comme des robots, en fait. Il y a cette déshumanisation des Gazaouis, des Palestiniens, et qui est flagrante. Et ils ont une telle facilité à parler de ce qu'ils ont fait. Mais de voir qu'ils ont une certaine conscience, ça donne, entre guillemets, un peu de l'espoir. De se dire que même des soldats qui ont tué des milliers de personnes, qui trouvaient ça normal, qui pouvaient tuer des gens et faire une pause clope, aller manger un bout après, ont finalement réalisé qu'il y avait un problème.
17: Je suis restée parce que mais je voulais sortir, c'était insupportable de les entendre parler. Même s'ils reconnaissent que ce qu'ils ont fait, c'est pas bien, mais ils l'ont quand même fait. Se faire cibler comme ça, regarder, et vous êtes, ils couraient pour chercher de la nourriture, et bam, bam, bam, ça m'a rappelé des films de la Shoah.
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1: Et 6h en temps universel, c'est votre journal Nemo en Peace, bonjour.
3: Bonjour Andréane, bonjour à tous.
1: L'ancien président congolais Joseph Kabila prend la tête du Front pour la refondation de la nation.
3: Ou FRN, nouveau mouvement politico-militaire qui réunit en fait l'Alliance Fleuve Congo et le mouvement du 23 mars. L'annonce a été faite depuis Goma dans l'est du pays. Le FRN qui entend mettre, je cite, un terme à la tyrannie par tous les moyens, y compris la force. Felipe VI à Ceuta ce mardi, première visite d'un roi d'Espagne depuis 2007 dans l'enclave située dans le nord du Maroc, sur fond de fortes tensions à l'approche d'élections et 2 mois et demi après la crise migratoire. Des incursions de drones russes de plus en plus régulières dans les pays limitrophes à l'Ukraine. C'est le cas en Moldavie avec un dernier épisode en date ce week-end. On ne peut plus parler d'accident, nous dira un observateur. Dans ce journal également, la France et la mobilisation lycéenne qui se poursuit. C'est l'acte 5 aujourd'hui. Et puis le retour de la Ligue des Champions parmi les affiches. Arsenal-Lille, un match forcément particulier pour Olivier Giroud qui va retrouver l'Emirates Stadium.
1: L'ancien président congolais Joseph Kabila prend donc les rênes d'un nouveau mouvement dans l'est de la RDC.
3: Le FRN, Front pour la refondation de la nation, qui regroupe l'Alliance Fleuve Congo, AFC, et le mouvement du 23 mars, M23, qui contrôle une partie du nord et du sud Kivu, dont Goma, où a été faite l'annonce ce lundi. Les précisions de David Baché.
4: Très calme, en veste noire et chemise bleu ciel, l'ex-chef de l'État congolais Joseph Kabila pose aux côtés du général Sultani Makenga, chef militaire du M23. Dans la salle, plusieurs personnalités du mouvement rebelle et cacique de l'ancien régime. C'est Claudie Balanqui, ancien ambassadeur itinérant de l'actuel président Félix Tshisekedi, qui lit la déclaration de création du nouveau mouvement politico-militaire dénommé Front pour la refondation de la nation. Dénonçant un pays en péril et brandissant l'article 64 de la Constitution, selon lequel tout Congolais a le devoir de faire échec à tout individu ou groupe qui prend le pouvoir par la force ou l'exerce en violation de la Constitution, Claudie Balanqui annonce une mutualisation des forces, ressources et moyens des initiateurs du mouvement pour la libération du pays. C'est donc Joseph Kabila qui prend la présidence du mouvement, entouré de 3 vice-présidents, Corneille Nangaa, jusqu'ici coordonnateur de l'Alliance Fleuve Congo, Bertrand Bissimwa, président du M23, et le général Sultani Makenga, chef d'état-major de l'armée révolutionnaire congolaise.
3: David Baché, rappelons que Joseph Kabila a accusé par les autorités congolaises d'être le parrain de l'AFC M23, avait été condamné à mort par contumace par la justice militaire en septembre 2025.
1: 2 mois et demi après la crise migratoire de Ceuta, le roi d'Espagne, Felipe VI, se rend sur place.
3: Ceuta, c'est cette enclave espagnole située dans le nord du Maroc, où quelques 70 000 personnes étaient parvenues à franchir illégalement la frontière le 30 juillet dernier. Ce sera la première visite d'un souverain espagnol depuis Juan Carlos en 2007, et elle s'annonce diplomatique sensible après quelques tensions entre Rabat et Madrid. Madrid où l'on retrouve notre correspondant François Musso.
5: Cette visite très attendue a pour objectif officiel de réaffirmer le caractère hispanique de l'enclave de Ceuta, un territoire conquis au XVIe siècle par la monarchie espagnole mais revendiqué par le Maroc depuis des décennies. L'arrivée de Philippe VI et de la reine Laetitia est donc loin d'être neutre. Elle intervient dans un contexte chargé au lendemain de la fête nationale à Madrid avec un défilé militaire et surtout en pleine crise migratoire. Après l'entrée d'environ 80 000 migrants fin juillet, et même si la plupart sont repartis vers le Maroc, les habitants de Ceuta se sentent envahis encore aujourd'hui et se disent abandonnés par les autorités espagnoles. C'est tout le sens de la présence du roi Philippe VI, une manière de dire que Ceuta est et sera toujours espagnol. De l'autre côté de la frontière, à Rabat, on n'est pas d'accord et on considère que les enclaves de Ceuta et de Melilla doivent revenir au royaume alaouite. En 2007, après le voyage sur place de Juan Carlos, Rabat avait rappelé son ambassadeur à Madrid. Un des enjeux est de savoir si au terme de la visite de Philippe VI, le Maroc prendra ou non des mesures de rétorsion contre l'Espagne. François Musso, Madrid RFI.
3: Le roi et la reine d'Espagne qui doivent rencontrer les autorités locales de Ceuta à la mi-journée. Demain, ils se rendront à Melilla, l'autre enclave espagnole située dans le nord du royaume chérifien. Et pour aller plus loin, RFI reçoit ce matin Sarah Benjelloun, spécialiste marocaine des questions migratoires. Entretien avec Sofiane Amazian, à retrouver dans un peu plus d'une demi-heure.
1: Dans le reste de l'actualité, Nemo, le chef militaire de l'OTAN qui présente sa théorie de la victoire.
3: Le général Alexis Grinkevich l'assure, l'alliance de l'Atlantique Nord fera en sorte que toute attaque contre ses membres soit totalement vaine. Des pays qui doivent dire à la Russie où sont ces lignes rouges en cas d'attaque hybride sur leur territoire. Moscou, par ailleurs, accusé par l'Ukraine de Volodymyr Zelensky de ne pas vouloir respecter le cessez-le-feu énergétique évoqué par Donald Trump ce dimanche.
1: Certains voisins de l'Ukraine s'inquiètent aussi d'incidents de plus en plus réguliers.
3: C'est le cas en Moldavie où un drone s'est écrasé dans la nuit de samedi à dimanche dans une forêt située à 35 km de la capitale, Chișinău. Une semaine plus tôt, scénario similaire quand trois missiles et deux drones se sont écrasés en une quinzaine de minutes à une quarantaine de kilomètres de la grande ville. La correspondance régionale de Guillaume Bernès depuis Bucarest.
6: La Moldavie a enregistré 57 violations de son espace aérien depuis janvier, trois fois plus qu'en 2025. Une hausse liée à l'intensification des attaques russes en Ukraine, selon l'expert en défense Artur Leșcu.
7: Quand la Russie envoie des vagues massives de drones contre l'Ukraine, elle en dirige intentionnellement un ou deux vers notre territoire. C'est très pratique pour Moscou. Une erreur peut arriver deux ou trois fois, mais quand une situation comme celle-ci devient quotidienne, on ne peut plus parler d'un simple accident. Tous les pays qui soutiennent l'Ukraine financièrement, militairement ou même moralement sont dans le viseur de la Russie.
6: L'armée moldave n'a encore abattu aucun drone. Un nouveau radar livré en début d'année lui permet toutefois de mieux les détecter.
7: Si nous ne pouvons pas abattre ces drones, nous pouvons au moins avertir la population lorsqu'il y a un danger dans certains districts du pays. C'est déjà un grand pas en avant. Mais pour couvrir l'ensemble du territoire, il faudrait encore 4 ou 5 radars supplémentaires.
6: L'Union européenne a accordé 120 millions d'euros à la Moldavie en juillet. Objectif, renforcer sa défense antiaérienne. Mais les usines européennes sont déjà saturées par les commandes des autres pays de la région. Les équipements ne devraient pas arriver avant 3 ans, selon le ministère moldave de la Défense. Guillaume Bernès, Bucarest, RFI.
3: Une nouvelle attaque sur l'aéroport de Riyad, elle a encore une fois été revendiquée par les rebelles houthis du Yémen qui maintiennent la pression sur l'Arabie Saoudite. L'aéroport restera fermé au moins jusqu'à ce samedi et certaines compagnies aériennes du Golfe comme Etihad Airways ou Qatar Airways ont pour l'heure suspendu leur vol vers le royaume. Les houthis, eux, l'ont menacé d'une riposte, je cite, douloureuse en cas d'intervention américaine, alors que Riyad a demandé de l'aide aux États-Unis, sans succès pour le moment.
1: Les États-Unis où le domicile d'Ilhan Omar a été perquisitionné.
3: Ilhan Omar, c'est cet élu démocrate d'origine somalienne qui serait visé par une enquête lancée par le département de la justice. À 3 semaines des élections de mi-mandat, l'administration Trump est ainsi une nouvelle fois accusée d'instrumentaliser la justice. Ilhan Omar, de son côté, a promis de ne pas se laisser intimider. Les précisions de Loubna Anaki à New York.
8: Les agents fédéraux sont arrivés à 4h du matin, munis d'un mandat de perquisition. Durant plusieurs heures, ils ont passé le domicile d'Ilhan Omar à Washington au peigne fin. Une opération qui intervient alors que depuis plusieurs mois, les responsables des départements de la justice et de la sécurité intérieure affirment enquêter sur l'élu démocrate du Minnesota pour d'éventuelles fraudes à l'immigration. Dans la foulée de cette perquisition, Ilhan Omar a dénoncé, je cite, une campagne d'intimidation de la part du président américain. Depuis 10 ans, Trump me cible avec des mensonges sans fondement, écrit. Ceci n'est que la dernière escalade. Membre de l'aile gauche du Parti démocrate à la Chambre des représentants, en campagne pour une réélection, Ilhan Omar est l'une des bêtes noires du président républicain. Le week-end dernier, lors d'un meeting, Donald Trump s'est encore moqué d'elle et de la Somalie, son pays d'origine. À 3 semaines des élections, cette perquisition a été vivement critiquée, dénoncée comme une nouvelle attaque contre les adversaires politiques du président, d'autant plus que généralement, le ministère de la Justice évite ce genre d'action contre des élus à l'approche d'un scrutin. Loubna Anaki, New York, RFI.
3: Des dizaines de milliers de personnes hier encore dans les rues de New Delhi. L'opposition menée par Rahul Gandhi a appelé à marcher vers la Cour suprême. Les protestataires à l'image de la jeunesse et du parti du peuple des cafards pointent toujours du doigt la radiation de quelques 130 millions d'inscrits sur les listes électorales. Ils estiment que cette manœuvre vise à favoriser le BJP au pouvoir du Premier ministre Narendra Modi. On apprend que plusieurs dirigeants du parti des cafards ont été interpellé par la police pour avoir pénétré dans une zone interdite aux manifestants.
1: Une mobilisation qui se poursuit aussi en France.
3: Acte 5 du mouvement lycéen. Des manifestations sont prévues un peu partout dans le pays. Les jeunes attendent toujours des réponses à leurs revendications et malgré les mesures annoncées par les autorités, 3000 professeurs remplaçants, une plateforme de concertation et plus de transparence sur Parcoursup, autre plateforme dédiée à l'avenir des bacheliers, eh bien la colère ne redescend pas et les lycéens en attendent beaucoup de cette nouvelle journée à Rambeng.
9: Suppression de Parcoursup, réforme des emplois du temps, plus de professeurs et pas seulement 3000 remplaçants, ces points restent les principales attentes des élèves. Louis Le Toublon, vice-président de l'organisation Les Lycéens.
10: Nous, ce qu'on voudrait, c'est un plan d'embauche massif. L'abrogation de Parcoursup, qui est le symbole d'une sélection et d'un stress permanent pour les lycéennes et les lycéens, hein. Et surtout, on attend du gouvernement que face à la mobilisation massive, ils répondent par des actes politiques concrets, par la suppression de Parcoursup, par la mise en place d'un plan d'urgence autour du bâti scolaire, par une réforme des rythmes scolaires.
9: Du côté des étudiants, la mobilisation continuera jusqu'à l'obtention des mesures d'urgence qu'ils ont listées sur une plateforme. Léna Guerrier, porte-parole du syndicat Union étudiante.
11: Pour nous, il s'agit de mettre en place l'ensemble des 10 mesures d'urgence que nous avons publiées la semaine dernière. D'ailleurs, on appelle toutes les personnes à se rendre sur 10mesures.fr pour apporter le soutien aux revendications de la jeunesse, parce qu'en fait, c'est un tout. Donc c'est pour ça qu'il faut en fait avoir l'alliance de l'ensemble de ces mesures pour avoir des bonnes conditions pour les étudiants et les étudiantes. Donc on ne s'arrêtera pas tant que nous n'aurons pas les 10 mesures d'urgence.
9: La mobilisation de jeudi dernier avait rassemblé plus de 70 000 étudiants et lycéens dans toute la France.
3: Aram Beng du Service France de Radio France International.
1: Et puis Nemo, il va faire son grand retour à l'Emirates Stadium de Londres.
3: Il joue toujours en rouge mais plus à Arsenal. Olivier Giroud a passé 6 saisons chez les Gunners et va les retrouver avec Lille à l'occasion de la deuxième journée de phase de groupe de la Ligue des Champions. Un moment qui sera forcément fort en émotion pour l'attaquant de 40 ans, Victor Misistrano.
12: C'est un refrain à sa gloire qui va de nouveau résonner ce soir.
13: J'espérais dans mon coin secrètement revenir ici jouer à l'Emirates et j'ai beaucoup de chance.
12: Olivier Giroud avait immédiatement été adopté par les supporters à son arrivée en 2012, mais aussi par ses coéquipiers comme Mikel Arteta, désormais entraîneur d'Arsenal.
14: C'était une personne formidable à côtoyer dans le vestiaire et puis il y avait le joueur. Je me souviens quand il est arrivé. Il venait de remporter la Ligue 1 avec Montpellier. Il est arrivé et a véritablement eu un impact sur l'équipe avec un profil totalement distinct de ce à quoi nous étions habitués. Et quelle carrière il a eue. Et il l'a incontestablement mérité.
12: Auteur de 105 buts en 253 matchs, l'attaquant français a remporté 3 Coupes d'Angleterre sous le maillot des Gunners, avec lesquels il a franchi un cap.
13: Ça a été une opportunité incroyable pour moi de grandir en tant que joueur, mais aussi en tant qu'homme, aux côtés de Arsène Wenger.
12: Champion du monde avec les Bleus en 2018, Olivier Giroud a ensuite évolué à Chelsea, l'AC Milan, puis au Los Angeles FC, avant de faire son retour en France l'an passé. Et à 40 ans, jouer cette Ligue des Champions lui offre donc une belle tournée d'adieu, qui serait magnifiée si Lille venait à s'imposer chez le finaliste en titre.
3: Victor Misistrano, Arsenal, Lille, coup d'envoi 19h temps universel, tout comme Atlético Madrid, Manchester United et également

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2: Notre collectif estime cette consommation à environ 96 mètres cubes d'eau douce par jour, soit 96 000 litres d'eau par jour. Alors, on a fait une moyenne.
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Mais quand même, une minute de silence pour tous les nazis morts, s'il vous plaît. Non, je déconne. Foutez-moi une minute de bordel pour ces grosses merdes.

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Ce que je peux vous donner, en tout cas, c'est généralement, c'est un avertissement. J'ai peut-être du culot de faire ça, je suis obligé de le faire comme ça parce que je dois faire vite. Ce que je peux vous dire, c'est que la jeunesse se désespère, elle est profondément désespérée parce qu'elle n'a plus d'appui, elle ne croit plus en la politique française. Et moi, je pense qu'elle a, en règle générale, en résumant un peu bien raison. Ce que je peux vous dire, c'est que le désespoir est mobilisateur et que lorsqu'il devient

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